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1: 龙队，找到了。
0: 是这个吗？
1: 就是这个。
0: 等等。
1: 快点，往室里。
0: 慢点走。
1: 走。
0: 不对，吴主任找到了。
2: 走
0: 走。